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0: dans le train, pourquoi?
1: Mais on devait pas s'attendre.
0: Qu'est-ce que tu vas pas?
1: Mais non, j'ai pas d'argent.
0: Ah, vas-y, frotte, on s'en fout.